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J'ai 55. J'ai 55.

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docent mano galo na verificação moda o salário tá faut salaire que on continue pour le deux lignes. Prochain numéro, Minatch Downman B5. Peut-être B5. Minatch, sixième tour, deux lignes pour $1,000. Kotoa Satoa et Mbanoja, nous ship ma bichet. Pegachem dam de Niatsishkot et gagnons la note. Au 64, côté à Sedon, nous au 64.

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G47, Neonoahunihos, G47. Deux lignes, Nuship Mabechtit. Dossier de manœuvre, allons-y, vérification de carte. Bingo, bingo pour les deux lignes. Prochain tour, septième tour. Septième tour, carré de neuf. Bon pour 2 000 $. La couleur des cartes, rouge. Une boule frimée. Nihuas, toi, Pimbanonja. Carré de neuf, Nihacham Damdon. Il y a ses choix, t'es gagné une autre. Mac, mon hiho, tu as le mot. Une boule frimée, n'est-ce pas?

0: Numéro de la carte.
1: 411.
0: Le numéro de série.
1: 74-50-468.
0: C'est
1: ça, 5-8-18-21-38-54-47-64.
0: C'est bien bon, Jane. Félicitations.
1: Merci.
0: Yamé.
1: Bye.
0: Un autre vérification de carte sur le catacombe. Tous ces manuels.

0: Rwandais et de l'Indien. Marché.
1: Le numéro de la carte.
2: 36 au 5. Voyons. 2.
1: 502, le numéro de série.
2: 64,
1: 50,
2: 468. 10 d'Aruna. B7, Yvan, 36, 56, 71, 47, 64.
1: Mac B9, tu es bien Jen, félicitations.
2: Excusez, bye.
1: Un autre vérification de carte, ça que tu as connu tous ces manoirs.

0: Numéro de la carte.
1: 89-78.
0: Le numéro de série.
1: 09-09-59-0.
0: 10 Downham.
1: 10-26-50-66-54-50-46-56-47.
0: Tu es bien Gondine, félicitations.
1: Ok, merci.
0: Une autre vérification de carte sur Katakonito, c'est le manoir, là.

0: Numéro de la carte.
1: 25-771.
0: Le numéro de série.
1: 018-34-28.
0: Vos numéros.
1: 8-18-50-64-47-55-50-48-54.
0: Bingo, félicitations.
1: Merci.
0: Yamé.
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0: Quatre gagnants au sixième tour, deux lignes. On est rendu au septième tour, carré de neuf. Pour 2 000 $, la couleur des cartes rouge.

La boule frimée au 71, Nihua Sednoho Pic. Vous fermez le B1 Pic, B11 Kotonoho Pic et 21 Nihonoho Pic, N31 Nishtonoho Pic, N41 Neonoho Pic, G51 Pedeletetnoho Pic au 61, Kotoa Sednoho Pic, Makle au 71, Nihua Sednoho Pic. Je vais attendre un peu.

On est rendu au septième tour. Carré de 9, bon pour 2000$. La couleur des cartes, rouge. Prochain numéro, Minati Dahonjuidman. Au 72, Nihua Sadwa Hunush, au 72. On est déjà dans le même endroit entre les bingo du mois. Dans le 7 heures, je vais bingo. Quand on joue au bingo du mois, bingo commence à 19 heures. N43, Néo Noir Honnèche, N43.

N35. Nesta nua hok dedet N35. Au 66, côte d'Ouest, nord-ouest, au 66, 6, 6.

septième tour, carré de 9. Bon pour 2 000 $. Niwa Setway Mbanocha, carré de 9. Niwa Cham Dam de Niasse Chouate Ganou Nanout. Au 64, Kotoa Setway Mbanou, au 64.

0: Bingo, Joja. Bingo pour le carré de neuf. Le prochain tour, huitième tour, moitié-moitié. Trois lignes. Le shipment avec Stitcher. Pour un certain montant. La couleur des cartes,
1: non.
0: Violette. On est déjà une roche de toi et une bonne moitié-moitié. T'es donné. Le shipment avec Stitcher. Tu m'en étais, ah, tu as le mot. Une boule frimée. Numéro de la carte.
1: 53 979.
0: Le numéro de série.
1: 0456 59.
0: Okay.
1: 2 14 11 25 30, 24, 35, 43.
0: Tu bingo, Jane. Félicitations.
1: Merci.
0: Yamé.
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0: Une seule gagnante au septième tour, carré de neuf.

On est rendu au huitième tour, moitié-moitié. Trois lignes de shipment avec Stitcher pour un montant de 3 122 $. On échoue moitié-moitié. Avec la couleur des cartes, violette, capuchinette et haute. Une boule frimée.

La boule frimée N40 Neono. Vous fermez le B10 Kotono, I20 Nihono, I30 Nashitano, N40 Neono, G50 Podendotno, G60 Kodwasatno, Maklo O, 70 Nihwasatno. Alors, on a déjà un bon d'appel avec nos mondes. Une pause musicale.

La boule frimée, les zéros. Ma trois lignes, le shipment avec Chit pour un montant de 3 122 $. Prochain numéro, Minach de Hundredman, I-28, Nihonwa Hunhoche, I-28, 2-8.

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0: Då ser man nog allom en verifikation. Bingo pour le 3 lignes. Le prochain tour, 9e tour, elle en folie pour 1 500 $. Avec la carte pleine, 10 000 $. La couleur des cartes, jaune. On est là. Pêche-toi de toi, benon. Elle m'a dit 1 500 $. Tu gagnes une avec la carte pleine, 10 000. Tu as une carte, tu as le mot. Mais oui, on est là. Tu as le mot. Numéro de la carte.
1: 45-273.
0: Le numéro de série.
1: 09-40-498.
0: Vos numéros.
1: B11-20-50-73-8-23-60-67-10-30-41. 50-75.
0: Bingo, félicitations.
1: Oui. Merci.
0: Jamais.
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0: Une seule gagnant au 8e tour, moitié-moitié, qui se mérite 3 122 $. Le prochain numéro que j'aurai nommé, j'ai 52. Peut-être que tu n'as pas 8 de délai.

On est rendu au 9e tour. Le dernier tour. La lettre L pour 1 500 $ et on continue la carte pleine pour 10 000 $. La couleur des cartes, jaune. Premier numéro, où est-ce que tu as rendu, Whitman? J'ai 52. Peut-être noir ou niche, j'ai 52.

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Un 33, nest noirnes, un 33. J'ai 53, peut-être de noir ou neige, j'ai 53. N40, Néono, N40.

J'ai 57, peut-être noir, j'ai 57.

J'ai 51, peut-être, moi, j'ai 51.

Au 71, Nihuasa Noahupik, au 71. Lettre L en folie pour 1 500 $.

0: numéro de la carte. Pompon, allô? Il n'est pas là? Tu es bien maintenant? Hein? T'es tout les fois? Numéro de la carte.
1: 53 31 5.
0: Le numéro de série.
1: 036 0637.
0: Tu es dans mon nom.
1: 7 27 43 51 71 72 73. 68,
0: 76. Bingo, Jen, félicitations.
1: Yamé.
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0: Une seule gagnante ou la lettre L en folie. On continue pour la carte pleine. J'ai hâte de venir pour un montant de 10 000 $. Prochain numéro, Minas d'Arjouidman, j'ai 54. Peut-être moi, j'ai 54.

I-25, venir nous répéter I-25.

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J'ai 59. J'ai 59.

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0: J'ai 49. Néo-noir objectif. J'ai 49. Dossier de manoir, allons, vérification de carte. Bingo, déjà, bingo pour la carte pleine.
1: Non, marche 65, je crois. 65,

0: Numéro de la carte.
1: 53-405.
0: Le numéro de série.
1: 03-60-637.
0: J'ai juste d'avoir un homme.
1: 1, 3, 4, 10, 6, 18, 30, 16, 24, 20, 35, 39, 44, 59, 63, 54, 62, 49, 66, 68, 65, 67, 75, 76, 78, 75, 76,
2: 77. 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
0: Une seule gagnante à la carte pleine, qui se mérite 10 000 $. Alors, on est à le prochain numéro. J'ai 55, peut-être une aboïde, dis-moi, ou t'es-je tout dans 18 mois. Alors, on est déjà DJ Moïse. C'est un de toi, non? Bonne soirée, j'ai dit non.

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0: 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Hey, Quinn, tu es puis Tibnuak, et non, la deuxième heure, bienvenue, tu es non, re-bienvenue, Mac Jenkins, aussi bichit, Wend. La radio. Bienvenue, Minat Pegocha, Quiz Ridetno, pour une autre heure. Encore deux heures, on a la première heure, Ichitancha. C'est une portion, et nous, la première demi-heure, et nous, c'est une portion, et nous, assez rock, rock FM, que j'espère que ça vous a plu, et nous. C'est pas dans mes habitudes, mais j'ai pas peur, je mixe, et nous, ce qui me tente, je sais que vous appréciez non? La musique dance, mais je sais aussi que le rock et que j'en mets pour toutes les sauces, pour toutes les salades et non. Je vous compte pas de salade, Michoute et non. Et que parlant de salade, 22h30 et non, le bloc et que Maliutenam, Maliutenam et non, Makawahat et non, et que Windwin Mouyuk Teglibut, ça va être simplement nous sur DJ Moïse et nous sur TikTok. Wendy Mouktsam et nous, tu dis Kashniuk dorénavant et nous, ça va être sur TikTok. Nouvelle application pour moi, ça, nous, je découvre et nous en même temps les possibilités, nous, qu'est-ce que je peux aller chercher pour mon émission de radio. Je vous attends à 22h30 et non, pour le blog, et non, le premier blog, et non, sur et non, les nouvelles musicales, et non, qui datent. Je crois que ça date vraiment, et non. C'est le but, ça, c'est le but. Et que, des années 80, ou d'abord, c'est les années 80, je vais vous en mettre, et non, plein les oreilles, et non. Hallucination auditive. C'est parti nous pour la deuxième heure.
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1: Hey, le premier blog et nous de la soirée, ça c'est sur les nouvelles musicales. Le 3 nando dina la date no le 3 c'est non le 3 juillet no hacheno c'est Twitch hacheno la chaleur et no la chaleur de la nuit hacheno pabno ça et que je sais pas pourquoi un bord et no le bedin et no mon micro j'ai foqué quelque chose là en tout cas le rap Steven. Hey, qu'est-ce qui s'est passé le 3 juin et no dans l'histoire et no de la musique pop. En 71, est né Jim Morrison, et nous, chanteur des Doors, meurt et nous, dans un appartement à Paris à l'âge de 27 ans. Son corps est retrouvé dans un bain. Il serait mort et nous, d'un problème cardiaque. Les Doors étaient connus nous, pour des chansons comme « Light my fire, my people are strange hey, ». C'est l'histoire de Jim Morrison. Son décès, là, ça, c'est pas son histoire en 71. En 2008, la star de la pop, la queen de la pop née DTG en Europe, est née Kylie Minogue. Elle a deux noms, les Français, c'est Kylie Minogue. Kylie Minogue, devient officiellement, de l'ordre de l'Empire britannique pour sa contribution, au monde de la musique lors d'une cérémonie menée par le prince Charles. En 69, Brian Jones, un membre des Rolling Stones, meurt noyé dans sa piscine alors qu'il nageait sous l'influence de la drogue mais de l'alcool. Que voulez-vous, c'est l'alcool puis la drogue, ça mène, on ne sait pas, en tout cas, à 27 ans, comme Jim Morrison, 27 ans, deux morts tragiques et nous, deux gros noms et nous, deux grands noms et nous, du monde et nous musical, de la musique rock de l'époque. En 73, Lauren, ça c'est au masculin, on va dire Laurent. Mais ça s'écrit pas comme ça. Moi. On va dire Lauren Hammond, parce que Lauren, ça me fait penser à Lauren Hill, Lauren. Lauren Hammond, qui a inventé l'orgue Hammond, le célèbre B3, qu'on entend dans toutes les bonnes pièces, meurt à l'âge de 73 ans. En 73 ans, puis l'inventeur de l'orgue Hammond. Je ne sais pas s'il a inventé l'orgue, que seulement sa marque. Ça, c'est l'histoire, le dipo dans mon livre, dans mon almanach. En 1986, né Greg Carroll, un membre de l'équipe de route de U2, est tué dans un accident de moto à Dublin. Alors qu'il faisait des courses pour Bono, un membre de la route, l'équipe, sûrement l'équipe technique, dans une course, il est décédé d'un accident de moto, la chanson One Tree Hill sur l'album Joshua Tree, sorti en 87, est dédiée à Carol. On a acheté une pique en 2007, Duran Duran, Magané, Elton John, Fergie, Magané, Farrell, la Canadienne Nelly Furtado, Joe Sydney au Wembley Stadium à Londres et nous pour célébrer l'anniversaire de la princesse Diana, morte en 1997. Nuitendele que tu te rends dans mon papier. Oui, nous avons Duran Duran, Elton John, Fergie, Farrell et la Canadienne. Mianik a aussi des gens et dit d'admettre TVA, ça. Il a amené un Québécois, né, qui achetait de la rondelle. Le Québécois, tu sais, le Québécois, c'est ce qu'ils disent au hockey, non, quand c'est un Québécois qui a la rondelle, là, il dit jamais, nous, l'Américain, je sais pas, le Russe, le Québécois. Mien Moudé, la Canadienne, Nelly Furtado, tu sais, petit clin d'œil, et nous, aux journalistes. Nous sommes toujours en période des années 80. Des fois, je vais en glisser une des années 90, ça, juste pour votre divertissement. On se retrouve pour le prochain blog à 23h pile. C'est parti pour la suite.
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1: L'heure est nous du deuxième blog et nous celle de 23h. Tu as un top 10, mieux n'est qu'à dire d'autrement. Un top 10 et nous des meilleurs groupes rock de l'histoire. Tu as selon une. Le magazine Rolling Stone est nous publié tout le monde son classement et nous des 10 plus grands groupes rock et nous de tous les temps. Bien sûr, ça, comme tous les palmarès, il fait déjà beaucoup réagir, tu sais, les amateurs de musique et nous. C'est dur de plaire, tu sais, à tout le monde et nous. Chacun ses goûts, mais c'est quand même et nous la Bible. C'est la Bible du rock. Le magazine Rolling Stone, ça, quand il fait un classement, you know, c'est pas n'importe qui fait ça. Ce classement, you know, récompense, you know, des groupes, you know, qui ont marqué l'histoire du rock, you know, par leurs chansons, leur influence, mais leur impact, surtout leur impact, you know, pour plusieurs générations de musique. Quand on regarde aujourd'hui les années 2000, on n'a plus de bonne musique. Il n'y a plus de bons groupes. Il y en a quelques-uns, mais ils ne passeront pas à l'histoire. Voici le classement, you know, à commencer par à la 10e position. Je dis bien que c'est un classement du Rolling Stone, pas le mien. T'sais. De toute façon, j'en fais pas. À un moment donné, je vais peut-être faire mon classement personnel des meilleurs tunes disco dance. Mais je ne suis pas encore, you know, rendu là. Voici le classement, you know. Le top 10 des meilleures chansons rock, des meilleurs groupes, des plus grands groupes de l'histoire de tous les temps. En 10e position, il est The Doors. Je parlais de Jim Morrison. C'est le chanteur des Doors en 10e place. En 9e place, il est The Velvet Underground. Je vais vous avouer, je connais le nom, mais je ne connais pas leur musique. En 8e place, Nirvana. Tout le monde connaît Nirvana. En 7e place, c'est né Radiohead. En 7e place. En 6e, est né The Who. Minagetat en 5e. Led Zeppelin. Les rois du plagiat. Qu'est-ce qu'ils font là? Je proteste, c'est nous. 5e place, Led Zeppelin. Ils font que du plagiat. En tout cas. 4e place, c'est né Pink Floyd. Parmi les plus grands, you know, les plus grands groupes du rock, 4e place, Pink Floyd. 3e place, c'est, you know, un groupe assez jeune, U2 quand même. C'est récent, U2. En 2e place, les Increvables, Rolling Stone. The Rolling Stone, 2e place. Et bien sûr, le meilleur groupe de tous les temps, selon le magazine Rolling Stone. The Beatles, ça c'était facile. Tout le monde sait que le meilleur groupe de tous les temps, c'est les Beatles. Tout le monde est ami avec John ou Paul ou même Ringo. C'était le classement, you know. Êtes-vous d'accord avec ça, you know, avec ce top 10? Selon vous, quel groupe mérite la première place? Y a-t-il un groupe, Eno, qui aurait dû faire partie de cette liste? Partagez vos opinions. C'est ça qui est ça. C'est le magazine, ça. C'est son top 10 à lui. Tant mieux, parce que c'est à partir de la 4e, là, à partir de Pink Floyd, U2, Rolling Stone, Beatles, je trouve ça correct. Radiohead, je me gratte la tête. Nirvana, ouais. The Doors, moi j'aurais mis The Doors en 6e à place de Who. Mais c'est pas moi qui ai fait le classement. On a dans le blog et nous, on se retrouve à 23h30 et nous pour le dernier blog et nous. On y va avec un groupe rock, justement, tu sais, alternatif. On est, c'est, ça vient dans la même moule que Jenna Gawinigo, Nirvana. Peut-être que Réginald Thomas de Tomoji Bout de ma lieutenant, ça va être pour toi, mon Reg.

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1: Hey, pour terminer, nous, ce blog, les blogs de la soirée, nous, je vais vous parler des risques d'achat en ligne. Non pas des Amazon de ce monde, plutôt non, des achats, soit musical que ma vidéo. Sony, la compagnie Sony, va retirer non, vos films numériques. Pour les amateurs de films, non, les gens qui achètent des films non, numériques, on parle bien de numérique, on parle pas de DVD physique, mais bien des achats non, faits à partir des consoles PlayStation. Imaginez acheter un film non, puis découvrir quelques années plus tard qu'il disparaît de votre bibliothèque sans remboursement. C'est la situation non, qui inquiète non, plusieurs utilisateurs de PlayStation, selon des informations rapportées. J'avais un chat dans la gorge. Non. Selon des informations rapportées sur plusieurs médias, Sony prévoit retirer environ 550 films de sa plateforme PlayStation. Cette décision découle d'une expiration de licence avec le distributeur de contenu. Résultat, même si les films avaient été achetés légalement, certains utilisateurs ne pourraient plus y avoir accès. Parmi les titres les plus connus, nous sommes chez toi, d'autres, nous sommes une caillette des films. Les plus connus qui vont disparaître sont Terminator 2, les Rambo, toute la série de Rambo, les Hunger Games, Apocalypse Now, en tout 550, et nous j'ai nommé ceux que je connais le plus. Pour plusieurs utilisateurs, la disparition de ces films emblématiques soulève de nombreuses inquiétudes. Cette situation et nous rappelle et nous, une réalité souvent méconnue dans le monde numérique. T'sais, acheter ne signifie pas toujours posséder. Dans bien des cas, l'utilisateur paye plutôt pour une licence d'utilisation et non, qui peut prendre fin non, en tout temps. Non. Et que pour les consommateurs, cet événement soulève une question importante. Vaut mieux acheter ces films en format numérique, en Blu-ray et les conserver dans un support physique comme je faisais. Non, j'en achète de moins en moins, mais jamais j'achète de films numériques. T'sais. Quand j'aime un film, j'achète le Blu-ray, puis je le garde et non. C'est bon à vie, ça, et non, quand c'est dans la pochette de ta bibliothèque, et non. Et que, ben, on est pour les amateurs d'achat en ligne, Jen Kayette, des films sur PlayStation, ça va disparaître, et non. Tino, Noach Abendino, et non, des formats numériques, tu dis, Yahuk. Ou et non, faire confiance et non, des formats physiques, non, même des Blu-ray, que maintenant je dis, les plateformes numériques. J'ai vécu une expérience, similaire avec Apple Music, et non, j'avais acheté, non, un album, tu sais, d'un artiste, et non, d'Europe, un nouvel album, c'était des remixes de ses vieilles chansons, tu sais, ça coûtait une pièce, 99 cents sur Apple Music, avant le phénomène du streaming. Fait que j'ai acheté l'album, il y avait 14 chansons, 14 pièces. À un moment donné, ils ont disparu de ma bibliothèque. Je pensais, je les avais effacés, égarés. Ben non, au fil du temps, non, quelques artistes débarquent dans la web, puis tu as perdu ton achat. Il faut absolument que tu télécharges, you know, les conserver sur une clé USB ou peu importe, dans une matière physique. On est les PlayStation, ceux qui ont acheté des films, 550 films vont disparaître de votre bibliothèque des films numériques. On est Happy Window. Et c'est de Don Wino. Evelyn Thomas avec High Energy pour la dernière demi-heure.
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0: 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Hey, à mon nom personnel, Eno, je vous remercie, Eno, d'être à l'écoute à chacun de vous, à toutes et à tous, nos Tommy de Hilk. Henry Schmontiat, la radio, tiens, la radio, Eno, M. Bendat, remerciement d'usage aux stations de radio. Mathieu Mekouche, Lac Jones, c'est sur le 106.9, Kawawa 89.9. Nedewahat Maliutenam 104.5, Onomen Shibo 97.5, Noutachouan 100.3, Pokshibit 96.1, Kwanjit 89.9, Natwashish 86.7, Nobejuan 89.9, Manawan 93.1, Wemotashi 89.9, Pikogan le 100.1, Wendake 100.3, Mac les web radio jackandedagen.net, et non, Mac PJF Radio Live, à ceux qui sont tombés, et non, en vacances, canaux de but, et non, bonnes vacances, mais je vous souhaite, et non, un bel été, attention, et non, au coup de soleil, ça, il va faire chaud, chaud, chaud, durant, et non, la semaine, pour ce qui est de... Des 7 jours, Eno, qui arrivent, ça, Eno, ça va être chaud. Awain. La nuit continue avec MC Mario jusqu'à 1h. Après ça, Eno, musique sans interruption, Eno, sur ma base de données, ça, directement de ma Batcave. Awain, bonne nuit. Tu m'amèneras mieux. Prenez soin de vous, Awadou Dadiouk. Surtout, pas de texto au volant, car Eno, Mahéchouk, Mbatayouk. Prochitouin, à demain.
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0: Ladies and gentlemen, Miss Grace Jones.
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29 172. Il y a du bingo à soir à la radio, quoi, avec du rime, le bingo.

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mais donc Richard Anthony, Richard, à toi de choisir Jimi Hendrix. C'est jamais avec vous autres, là. Attends, mais nous, n'est-ce pas, mon micro dans nos stades.

tapeur de Pierre Pitachot. Ah, on a plein de tapeurs dans une du rectro, madame Dominique. Vous voulez une belle journée, madame Paquette. Passez une belle journée, je vais te dire. Je vais te dire, hein. René, tu te fais une bonne année.

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ça va être les blocs plus les moitiés-moitiés. Les cumulatifs de deux blocs siens est rendu à 3449.

0: T'as le droit d'une année donnée, puis tu la clas, Harry. Ah, t'as vrai, Harry. T'as de la même manière. Les gens, tu vois, ne pas me baigner le truc. Voyez. Ah non, je crois que je vais me baigner. Venez, bon matin, dans la belle. Ah, on y est, la belle. 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
1: Ménard, Mandouk, une carte postale.
2: Paris, 15 mai.

0: vous attend.
1: Donc, moi, non, rien. La publicité, oui, Je suis en train de faire des choses.

Vous venez de me dire que

la barbe. Pomme et la barbe Richard. Moi, les bonnes fêtes à nous, Christiane, font que je t'aime là, je t'aime. Je dis, je me bénis, je t'aime.

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femme de Nano, et ben, il a eu un rôle.

l'action à 20h, les blocs plus les moitié-moitié. Les coûts des blocs à soir, c'est 15 piastres. La moitié-moitié, c'est 1 piastre. Puis les deux actions, c'est 2 piastres. On est vendu, on est mangé à 20 prochains. On est vendu, c'est béton.

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normalement ça bougeait très lentement, si je me trompe pas. Mon gros régulateur de backset, ça commence à

Cha-Cha Timber par Pitbull et Kesha. Une annonce de Van Runden pour une vente de pizza Gucci, salade César, Mac, petite gâteau pour $25.

Girl in the World par Rihanna. Fait Nickel de T1. C'est un moment 4-3 avant 3h30. Donc, bonne soirée à tous les deux.

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L'abstinence va des outils pour maintenir son mode de vie dans la sobriété. Ça commence jeudi le 4 juin pour une durée de 8 semaines. Ça vient du secteur Chiwachi.

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Rue de Hardenac, 16 à 34. Bonne fin d'après-midi.

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1: Un seul gagnant à la carte d'un chat, pour aller le prochain numéro que j'aurai.

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Nous avisons à ceux et celles qui participeront aux événements bingo de jouer à un endroit où il y a un téléphone fixe et une radio fonctionnelle. 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